Ada Bombolé, tu es la qualité qui résout le problème.

0: Je ne veux plus considérer mon action que comme la mienne et non celle d'un parti où déjà diverses compromissions s'accumulent pour mieux se compromettre ensemble. Je me propose donc seul à la critique comme à l'éloge, sans parti, et pour voir plus loin, sans pays, sans frontières et sans notion de nationalité. Si je dois déclarer la guerre, c'est à la guerre, au nationalisme, à la division et au travail sans joie. Mon autocritique m'amène à vous dire ceci. J'ai touché au jeu politique et mes mains se sont salies. Mais une nouvelle vision vient de m'être donnée qui m'éclaire sur la route à suivre. Et l'amertume, l'aigreur ou le goût du pouvoir que le jeu politique aurait pu me procurer ont été remplacés par une vision d'un monde ludique d'où l'enfer que notre terre paraît abriter serait possible à repousser. Ainsi, le travail ne sera plus le but de la vie de l'homme que je vous propose de créer, mais bien plutôt l'accomplissement, l'épanouissement de chaque être ou chose qui voit le jour. L'homme libre, libéré, commencera par la suppression de l'homme esclave, de l'homme machine et de la bureaucratie. Supprimer l'impôt, les frontières, les monnaies, mettre à la disposition de tous et sans condition aucune tous les progrès, si l'on peut dire, que la technique peut apporter, me semble le premier devoir à remplir, non par un homme ou un parti, mais par l'ensemble de tous ceux qui voudront bien se convaincre à travers le monde que sans la libération de chaque individu, il n'y aura, pas plus qu'il n'y a jamais eu, de libération non pas seulement des masses, mais massive de l'homme.
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On y va.

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0: bien sûr, cousine Nicole qui jadis
1: s'appelait Jean-Paul.

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Ça, c'est un peu... Il y en a qui sont restés coincés, quoi. Ils sont devenus aveugles et tout. Bon. Excuse-moi. Est-ce que vous faites le picon oignon goudron? Hein? C'est pas bon, hein?

0: Pas la peine de regarder la pendule, il est 10h. Il est 10h.
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2: Bienvenue à la cité de Minerve, gorge de la Cesse et du Briant. Au premier regard, c'est la nature qui s'impose. Mais derrière les falaises et la garrigue méditerranéenne, ce territoire, nouvellement labellisé Grand Site de France, révèle une histoire vieille de plusieurs centaines de milliers d'années. Ici, l'eau et la roche ont façonné les gorges de la Cesse et du Briant, dessinant un paysage auquel les hommes se sont adaptés dès la préhistoire. Plus tard, les Gallo-Romains cultivent déjà ces terres, transformant ce territoire en l'un des plus anciens vignobles du monde. Au Moyen-Âge, la cité perchée se bâtit. Et aujourd'hui encore, l'agriculture reste au cœur de son identité, selon Sylvain Brisa. Il est chargé de mission Grand Site de France auprès de la cité de Minerve, gorge de la Cesse et du Briant. Et il a accompagné pendant 16 ans la labellisation de ce site.
3: C'est un label pour embarquer le territoire dans des objectifs de développement durable basés sur ce qui fait déjà son intérêt et ce pourquoi il est déjà visité, à savoir sa qualité paysagère, pas seulement de Minerve, de ce village fortifié sur son éperon rocheux à la confluence de rivières, des cosses qui l'entourent, mais aussi de l'ensemble de sa richesse patrimoniale, mais aussi de son tissu économique basé notamment sur l'agriculture et la viticulture.
2: Après un petit tour du village médiéval sur son éperon rocheux, il est temps de continuer notre visite de l'Hérault, le département qui compte le plus de grands sites de France. Et pour ce faire, on n'a plus qu'à enfourcher notre vélo et à se laisser guider au fil de Le Nautour, un moyen de découvrir l'Hérault, son histoire et ses trésors autrement, selon Jean-Louis Gély, le vice-président délégué au tourisme et à l'économie auprès du département.
4: Le Nautour de l'Hérault, c'est une marque qui a été déposé par le département de l'Hérault en 2018 et qui a connu un essor qui fait qu'aujourd'hui, nous avons 186 caves et caveaux étapes qui satisfont, je dirais, au cahier des charges, qui grosso modo fait de ces caves des relais. Ça va non seulement permettre d'accueillir les visiteurs pour découvrir la vigne, la production, mais aussi tout ce qui permet à mettre en place le processus de fabrication du vin, les terroirs, les cépages, le dispositif de vinification lui-même, donc faire connaissance avec le métier, avec la profession. Et puis à partir de ce point, de rayonner autour, ces caves fonctionnant comme des bureaux d'information locaux pour promouvoir tous les attractifs culturels, patrimoniaux, monumentaux, paysagers qui existent dans le périmètre de proximité. Et puis aussi en développant des équipements qui permettent d'accueillir des petits événements, des séminaires, des réunions de ce genre. Nous avons aujourd'hui donc 186 caveaux et caves qui sont labellisés et qui sont très bien répartis d'est en ouest, du nord au sud.
2: Premier département viticole de France en superficie, l'Hérault valorise donc ce savoir-faire ancestral à travers ses parcours œnotourisme, ses 29 œnorando et 2 œnovélos. Sur les chemins, dans la douceur des paysages, chaque étape devient un moment de rencontre, de découverte et d'éveil des sens. Mais si vous êtes plutôt adepte des produits iodés, le département de l'Hérault vous invite à découvrir le Conchilitour. Les tables de ces 20 masses de dégustation se situent sur les rives paisibles de l'étang de Thau et le port du Chicoulé, à Vendre.
4: Le Conchilitour, c'est la réplique de la philosophie de Le Nautour à la conchiliculture. Il y a un certain nombre de critères que l'État a fixés et qui a permis d'établir une quarantaine de masses qui ont la capacité de le faire. Et là aussi, vous le voyez, le Conchilitour, c'est quelque chose qui intéresse des gens dans la proximité, je dirais, depuis le Gard jusqu'à l'Aude, et en tout cas sur tout le département. Il y a un ressort de clientèle important, en particulier dans la plaine rétro-littorale et dans la connexion urbaine, de Montpellier à Béziers en passant par le pays de Thau, où il y a des clientèles très intéressées, des clientèles locales et des clientèles extérieures.
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2: Sur notre route, on aperçoit une grande bâtisse en pierre entourée de parcelles de vignes. C'est le célèbre caveau Le Muscat, cave coopérative de Saint-Jean-de-Minervois, une étape dans cette œnotour. Son président, Jean-Marc Salène, nous décrit ce dispositif qui valorise à la fois les paysages et les vignerons héroltais.
5: On a été dans les premières caves à faire partir de l'Onotour. Pour nous, l'Onotour, c'est quelque chose, bien sûr, qui est très important et qui fait découvrir le territoire au travers de la viticulture et qui apporte, bien sûr, tout ce qu'il faut pour accompagner nos clients et puis présenter un territoire, présenter tout l'environnement.
2: Et justement, l'environnement, on y vient. Jean-Marc Salène en profite pour nous donner un petit aperçu de la visite du caveau étape.
5: Aux visiteurs, on leur présente l'appellation du muscat de Saint-Jean-de-Minervois. Il faut savoir, beaucoup de gens pensent qu'ils vont à Saint-Jean-de-Minervois et que c'est comme partout ailleurs. C'est totalement faux. Il faut savoir que Saint-Jean-de-Minervois, sur la commune de Saint-Jean-de-Minervois, qui est quand même une commune qui est assez grande, il y a une infime partie où c'est que le muscat de Saint-Jean-de-Minervois, l'appellation, est dedans. C'est quelques centaines d'hectares. C'est la partie uniquement caillouteuse. Et le muscat, et ça, la spécificité de Saint-Jean, c'est, moi je dis toujours, c'est le soleil, les cailloux qui font le muscat de Saint-Jean-de-Minervois. Les gens sont souvent surpris en disant oh, le muscat est doré. Forcément, il est doré parce que d'un côté, les grappes mûrissent au travers du soleil, de l'autre côté, les cailloux renvoient la chaleur, il faut mûrir en même temps l'autre côté aussi. C'est ceux qui nous donnent cette couleur dorée qui se rapproche de l'or. On peut aller voir une tour qu'on a juste à côté, on va les amener voir la Saint-Jean de Dieuveille aussi, qu'on surplombe tout ce canyon, où c'est qu'il y a l'aigle de Bonelli, où c'est qu'on voit tous ces canyons, c'est vraiment magnifique, c'est très pittoresque.
2: Une rencontre, une dégustation et en route. Direction, cette fois, le canal du Midi et son cours d'eau qui parcourt 240 km de Toulouse à Sète. S'il fait déjà partie du patrimoine mondial de l'UNESCO, son territoire est en voie d'obtenir le label Grand Site de France. Nous sommes donc ici, au village de Capestan, la porte d'entrée de ce territoire. Nous sommes entourés de bateaux, de cigales et accompagnés de Muriel Millot, la directrice de l'Office du tourisme du canal du Midi au Saint-Chinian et du port de Capestan-Poy, le plus grand port du canal du Midi. Celle qui est aussi responsable du service développement économique de la communauté de communes Sud-Hérault nous présente cette labellisation.
6: C'est une démarche qui est très très longue, qui a été initiée il y a plus d'une dizaine d'années. Donc par les trois intercommunalités qui longent le canal de Béziers à Capestan. On souhaitait travailler donc sur ce grand site de France en projet. Ça se situe dans le prolongement de la démarche du canal du Midi patrimoine mondial de l'UNESCO. Donc ça apporte une reconnaissance nationale sur l'excellence de la gestion d'un territoire. Donc ça permet à la fois de renforcer la protection des paysages et du patrimoine exceptionnel du canal du Midi. Donc une reconnaissance voilà, de sa valeur universelle exceptionnelle, de développer un tourisme plus qualitatif, mieux réparti dans le temps et dans l'espace, d'améliorer l'accueil des visiteurs, de renforcer l'attractivité économique du territoire auprès des visiteurs, des investisseurs, mais aussi des habitants.
2: Mais qu'est-ce que ce label Grand Site de France apporte par rapport à la distinction de l'UNESCO ?
6: On fête cette année les 30 ans de l'inscription au patrimoine mondial de l'UNESCO. Donc ce qui est clair, c'est que ce label a permis de faire découvrir au monde entier le canal du Midi, parce qu'ici, par exemple, à Capestan, sur le port, on accueille 52 nationalités différentes. On est l'office de tourisme le plus international de l'Hérault, de par la clientèle accueillie, de par ce tourisme fluvial qui est vraiment prégnant. On vient du monde entier pour naviguer sur le canal du Midi, ou de plus près, puisque c'est l'enjeu aussi de cette démarche, pour permettre aux habitants de s'approprier ce canal. Ici à Capestan, il y a une cinquantaine d'années, on apprenait aux enfants à nager dans le canal. C'était une piscine. Après, l'enjeu aussi pour nous, c'est à terme de pouvoir implanter, on a un projet de modernisation portuaire, pour pouvoir aussi permettre l'espace d'une heure, d'une demi-journée, d'une journée de naviguer sur le canal. Il y a aussi à Colombie, on a un loueur de bateaux, ou à Béziers. C'est important aussi pour les habitants de l'Hérault, notamment, de découvrir cette œuvre d'art exceptionnelle.
2: Et justement, qu'est-ce que le canal du Midi a de si exceptionnel ?
6: Alors, je crois que c'était Voltaire qui disait que c'était l'œuvre la plus géniale depuis les travaux des Romains. Donc, c'est du slow tourisme. On est, quand on est au bord du canal, il y a un effet de quiétude, de douceur, d'attractivité. Mais il y a surtout une prouesse humaine et un défi considérable. Relier l'Atlantique à la Méditerranée, c'était un rêve voilà, depuis les Romains. Et Pierre-Paul Riquet a réussi, grâce à Colbert, à réaliser cette œuvre, à déchirer toutes les prouesses. Voilà, il n'y a rien d'impossible. C'est une leçon de vie aussi.
2: Et là encore, contempler les paysages de l'Hérault, c'est remonter des siècles et des siècles d'histoire, pour notre plus grand plaisir.
6: Capestan, on a l'ancien lavoir, l'abreuvoir, où les troupeaux allaient s'abreuver. C'est les ponts. Bien sûr, on pense aux neuf écluses aussi, les ouvrages d'art à Béziers. C'est tout un patrimoine à découvrir de Toulouse à Sète. C'est prendre le temps et s'arrêter, parce qu'on est dans un monde où tout va très vite. Et quand on prend un bateau, quand on loue une pénichette, c'est entre 3 et 4 km heure. Et c'est prendre le temps de regarder, de contempler, la déconnexion totale.
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À Montpellier, l'association Le Forum de la Musique fait vivre la chanson française à travers une belle série de concerts organisés à la Gerbe, 19 rue Chaptal. Mais pour que la scène s'installe, que les lumières s'allument et que le public soit accueilli dans les meilleures conditions, elle a besoin de vous. L'association recherche en effet quelques bénévoles prêts à rejoindre l'équipe d'organisation le temps d'un après-midi ou d'une soirée de musique et de partage. L'idée est simple. Permettre à chacun de contribuer à son rythme à la réussite de ces rendez-vous culturels. Ces concerts ont lieu un dimanche par mois, d'octobre à juin, de 13h à 20h. À chaque date, il faut installer, accueillir, accompagner la technique, puis ranger une fois le concert terminé. Rien d'insurmontable, mais une vraie aventure collective où chaque coup de main compte. Selon les disponibilités, l'équipe pourra être composée de bénévoles différents d'un concert à l'autre. L'association fonctionne ainsi, avec souplesse et confiance, et cherche idéalement deux personnes par date pour renforcer l'organisation. Et puis pour suivre leur actualité tout au long de la saison, retrouvez également le Forum de la Musique un mardi par mois sur les ondes de Radio FM+, dans l'émission Cabaret et puis quoi ? Si vous avez envie de participer à cette aventure culturelle et humaine, contactez Chaïko au 06 59 09 04 64, je répète, 06 59 09 04 64 ou par mail le forum de la musique tout attaché en minuscule @gmail.com. Ici, pas besoin d'être expert, juste l'envie de faire ensemble et de donner un coup de main à la musique vivante.

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1: Guérilla, un terme emprunté à l'espagnol, utilisé pour décrire des combats en petits groupes mobiles et flexibles, pratiquant une guerre d'embuscade, de coups de main, menée par des troupes de partisans sans ligne de front. Un siècle après les premiers guerrilleros qui luttaient contre les armées napoléoniennes d'occupation, il s'agit encore de libérer l'Espagne. Mais l'oppresseur, cette fois-ci, est lui aussi espagnol. Ni l'échec de la Reconquista du Val d'Aran à l'automne 1944, ni la dissolution l'année suivante de la Unión Nacional Española qui l'avait initiée, ni même la non-intervention des puissances alliées, rien ne semblait pouvoir entamer la détermination de guerrilleros dont l'action a perduré dans certaines régions d'Espagne jusqu'au début des années 60. Selon Odette Martinez-Maller, professeure agrégée de lettres modernes et fille de guerriero, la résistance antifranquiste a mobilisé entre 5000 et 6000 hommes et femmes en armes et plus de 20 000 agents de liaison. Il a fallu attendre le 16 mai 2001 pour que le Congrès des députés espagnols vote à l'unanimité moins une voix la réhabilitation morale de ces combattants, jusque-là considérés par l'administration espagnole comme des bandits et des terroristes. Levée partielle d'un interdit de mémoire, un interdit emblématique du « pacte d'oubli » entre guillemets, scellé en 1976. Un interdit que Odette Martinez estime révélateur de la façon dont s'est écrite l'histoire officielle de la résistance au franquisme.
2: La guerre civile officiellement a terminé le 1er avril 1939.
1: Jean Serra, fils de républicain, né à Barcelone en 1954. Il mène un travail photographique de quête mémorielle sur les traces de la guérilla antifranquiste en Aragon.
2: Dans beaucoup de régions d'Espagne montagneuses, des gens ont pris le maquis pour résister, pour espérer une intervention des forces alliées qui seraient venues enlever Franco et restaurer la légalité républicaine. Cette intervention n'a jamais eu lieu, mais des gens ont résisté dans les montagnes pour certaines jusqu'en 1957. Ce qui est très impressionnant.
3: Parfois avec le soutien logistique de...
2: du Parti communiste ici en France, hein, et un soutien logistique qui était un peu à double tranchant. Mais bon, ça serait peut-être une autre histoire longue à développer qui dépasserait le cadre de l'interview. Mais en effet, il y a eu des gens qui sont revenus, des anciens combattants de la guerre d'Espagne qui étaient passés ici en France et qui ont combattu le nazisme ici en France, dans les maquis contre les Allemands. Qui sont revenus en Espagne, qui ont pris les armes à nouveau, dans les montagnes de l'Aragon, dans les montagnes des Asturies, dans les montagnes de l'Extremadura, dans beaucoup d'endroits d'Espagne, pour continuer la bataille contre le fascisme. Pour eux, ce n'était pas tellement le problème de la France, de l'Espagne, ou de quoi que ce soit, c'était combattre le fascisme. Et c'est des gens qui, on en a rencontré un en particulier, qui est encore en vie, qui est un des derniers, qui est un homme qui m'a beaucoup impressionné. Son parcours, il a été dans la guerre civile, son nom de guerre était Chaval, son nom, son prénom, il a publié un bouquin, donc il n'y a rien de secret là-dedans, hein. Il a publié un bouquin qui s'appelle Cordillera Ibérica, Memorias y Olvidos de un Guerrillero. Cordillera Ibérica, c'est le système de montagne où il s'est battu, Mémoire et oubli d'un guerrillero. Donc il s'appelle José Manuel Montorio. Donc il a participé à la fin de la guerre, il était très jeune, d'où son nom, de son appellation Chaval. Il est passé ici en France, il a été dans des réseaux de résistance, il a eu des actions de maquis contre les Allemands. Quand la guerre est finie, il a fait partie de la tentative de reconquête de l'Espagne dans la Val d'Aran par la guérilla. Et puis après, il a fait partie donc de l'AGLA, Association Guerrillera de Levante et Aragon, donc la guérilla qui a fonctionné dans la région de la province de Cuenca, de l'Aragon, du Sud-Aragon et Alicante et Valencia. Il y a un petit morceau de la province de Tarragona. Donc ce mouvement qui a été actif jusqu'en 1952 et qui a mené une quantité d'actions que l'on n'y soupçonnait absolument pas et on finirait jamais ce travail de mémoire là-dessus.
4: Il y a eu deux types de guérilla. Il y a eu une guérilla très volontaire. Des gens qui ont décidé de rester sur place pour lutter. Il y a eu une guérilla qui s'est imposée à eux.
1: Antonio Rodriguez Juste.
4: Des gens qui, au moment où Franco a décidé que c'était la fin de la guerre, qu'ils avaient gagné la guerre, eh bien, c'est une certaine partie de la population, des gens qui étaient donc engagés dans le camp républicain, savaient qu'ils étaient mis à mort. Et donc il fallait se cacher et il fallait survivre. Il y en a même qui sont allés très loin pour survivre. Il y a des gens, ceux qu'on a appelés les topos, les taupes, qui sont restés cachés, parfois dans des caves, pendant 20 ans. C'est-à-dire jusqu'à ce qu'il y ait une amnistie. Ils sont restés hors du monde. Mais bon, ces gens-là, bien souvent, ont tenté, après, au fur et à mesure, de passer en France. Après, une partie d'entre eux était aussi dans l'attente d'une intervention qui a eu dans le Valle d'Arán à la fin de la Deuxième Guerre mondiale. Des Espagnols qui avaient participé aussi à la Deuxième Guerre mondiale auprès des Alliés ont passé la frontière et voulaient mettre en place un mouvement de résistance fort comme celui qui avait existé en France. Et ça a été un échec parce que la population, elle n'était plus dans une résistance active, elle était plus dans une résistance passive, il fallait survivre, il fallait manger.
5: On a grimpé dans la forêt.
1: Enrique Melich.
5: On a trouvé un chercheur de champignons espagnol. Il n'avait pas l'air de nous attendre parce que paraît-il qu'on nous attendait de l'autre côté. Celui-là, il n'avait jamais entendu parler de maquis. Quand il s'est trouvé nez à nez avec 25 bonhommes armés, il ne devait pas trop savoir quoi penser. On a passé un jour ou deux, je ne sais pas, deux, trois peut-être, jusqu'au jour où on a trouvé un berger. On devait trouver un berger. Mais ce berger devait nous donner des indications. Mais ce berger qu'on a trouvé n'avait rien à voir avec celui que nous cherchions, puisqu'il ne savait rien de rien. Au contraire, quand il nous a regardés, il a vu qu'il y en avait qui étaient très jeunes. Il a dû se dire, je ne sais pas qu'est-ce qu'ils vont faire dans la guérilla en Espagne, mais enfin, il avait l'air de dire qu'on était mal partis.
6: Ici, les guerrilleros de caractère plutôt communiste, réfugiés en France, après avoir collaboré avec la résistance française, ils ont créé la Union Nationale. Ils ont passé dans l'illusion que simplement ça, le peuple espagnol se soulève.
1: Emilio Valls, né à Barcelone en 1924. En 1945, il abrège son service militaire sous les drapeaux franquistes pour rejoindre clandestinement son père en France.
6: Alors, j'ai beaucoup d'illusion. Mon père y a été, mais il a vu ce qui s'est passé. Il recrutait. C'était une façon de récupérer de n'importe quel parti. Parce que c'est vrai que la désunion entre les partis et les idéaux, c'est vraiment, c'est conservé. L'Espagne, on a vu la film, ces guerrilleros qui voulaient que l'Espagne se soulève au passage de la frontière, je pourrais répondre, qui avait 8 classes dans les casernes. 8 classes. Toute la jeunesse, sous Franco. En plus, sans moyen, aucun moyen, tous les autres qui étaient survivants, ils étaient à la prison. Ces personnes qui pouvaient réagir, des idéalistes, des hommes d'action. Hein? Si, il y en a eu, malgré tout, il y en a eu, mais c'était une folie. C'était une folie, parce que c'était, je vous parlais de Barcelone, il y était, je ne sais pas quoi, des milliers qui se promenaient dans toutes les rues, dans toutes, partout. Donc nous étions surveillés. Alors, quoi faire?
7: Je suis communiste.
1: Je suis communiste, mais ce qu'ils m'ont fait à moi, c'est pas communiste. Manuel González, né en 1914 dans la province de Lérida, ancien combattant républicain et résistant français, il participe à la tentative de reconquista de 1944. Parce que par exemple, envoyer un groupe de 70 personnes, que je commandais, pour retourner en Espagne et libérer l'Espagne, ça, c'est un crime.
7: Passar la frontera para ir a liberar la España.
1: passer la frontière pour libérer l'Espagne. Et comment on allait libérer l'Espagne à 70 types ? Un jour, j'ai réuni les lieutenants et je leur ai dit, bon, et maintenant, vous voulez qu'on continue ou qu'on se replie ? Ils m'ont dit, avancer, c'est impossible, impossible. Il faut faire demi-tour. Et alors, on est revenu. Dans le froid, dans l'eau, enfin bon. C'était vraiment criminel. Et puis, on arrive en France. Et là, il s'en est fallu de peu que je sois fusillé. Il y avait un type dans le groupe qui ne voulait pas qu'on se replie. Lui, il voulait continuer. Donc, il est allé me dénoncer au supérieur. Voilà, c'est pour ça que je dis aujourd'hui que même si je suis communiste, je suis à moi, je n'appartiens à personne. Avant, je leur appartenais, mais je ne me ferai plus avoir.
2: La guérilla avait pour règle de ne pas dormir dans les fermes. Mais la vie dans la montagne est très dure, l'amplitude thermique dans les montagnes de l'Aragon est très forte, hein. C'est un climat continental dur avec une exposition fréquente au vent du nord, donc des températures de moins 20, moins 30 ne sont pas exceptionnelles. Tous les ans ça arrive, encore aujourd'hui avec le réchauffement de la planète, encore plus sans doute à l'époque, et les gens qui vivent dans les montagnes vivent dans des conditions extrêmement dures. Donc quelquefois il est arrivé la plupart, tout le temps, ils se ravitaillaient dans les fermes. Sans les fermes, ils ne pouvaient pas se ravitailler. Le chaval, José Manuel Montorio, celui dont j'ai parlé tout à l'heure, nous a dit que la force de la guérilla était le soutien de la guérilla. Ils avaient, d'après lui, plus de risques et plus de mérites que ceux qui étaient actifs dans les montagnes. Donc, il leur arrivait de dormir dans les fermes, et ça, c'était un piège total. Beaucoup ont été mouchardés et tués comme ça.
1: Si on sortait chercher de quoi manger, dans les fermes, tout autour, on se faisait tuer. Parce que la Guardia Civil occupait les fermes, ils étaient dedans, ils t'ouvraient la porte. Ils avaient une mitrailleuse là-dedans. Alors, il y a la moitié de notre groupe. C'est-à-dire une trentaine de types environ, qui est parti chercher de la nourriture au village. Ils sont arrivés au village, là ils ont réclamé de la nourriture, les habitants ne leur ont rien donné, ils avaient peur. Parce que s'ils ne nous dénonçaient pas, ils se faisaient tuer.
2: Il y a eu à Pitarque, un tout petit village très, très beau. Une histoire qui s'est passée avec deux personnes dont la garde civile a dit qu'ils s'étaient suicidés, un jeune couple. Un monsieur de 65, 70 ans à peu près, très timide, très doux, avec qui on avait un bon contact, frappe un jour à la porte de l'endroit où on était et il dit « Allez à Pitarque, il y en a deux, on dit qu'ils se sont suicidés. » Mais, et il fait un geste avec la main, disant « Je n'y crois pas » et il s'en va. Nous allons à Pitarque, nous posons des questions, certains nous répondent, d'autres pas, et quelqu'un nous dit la même chose. Il nous dit oui, la garde civile a dit que c'était suicidé, mais probablement c'est pas ça. Mais on cherche à savoir cette histoire, on n'en sait pas beaucoup plus. C'est ce qu'on nous montre très clairement, c'est qu'ils ont été tués par la garde civile, et que la garde civile a camouflé ceci en suicide. On part dans la montagne à la recherche d'une ferme qui n'avait rien à voir avec ça. On se trompe de piste, on se perd un petit peu, et on trouve un berger. Et il nous dit, mais qu'est-ce que vous voulez aller foutre là-bas? Et on lui explique ce que l'on fait, et on lui dit qu'on vient de Pitarque, qu'on nous a raconté cette histoire de suicide. Il fait deux pas en arrière, il devient grave, il dit, comment si venait se suicider? Era mi hermano. Comment ils allaient se suicider? C'était mon frère. On est tombé par hasard, enfin, j'en ai encore la chair de poule en en parlant. Sur quelqu'un qui était le jeune frère de ce garçon, il nous raconte la vraie histoire. C'était un jeune couple, ils étaient heureux comme tout, ils n'avaient pas de raison de se suicider, et bien sûr, ils ne se sont pas suicidés. Il s'est passé que la guérilla était à Pitarque en train de se ravitailler. que la police est arrivée, probablement sur un mouchardage. La guérilla est partie dans la montagne et pour fuir plus vite, ils ont abandonné un sac de farine. La police, trouvant ce sac de farine, a cherché à savoir qui l'avait fourni et sous la torture, le père de la fille a dit que c'était son gendre. Et la police n'a fait ni une ni deux, ils ont été chez les gendres, ils ont pendu les gendres à la fille, à la poutre maîtresse de la maison. Et des histoires comme ça, il y en a plein. Curieusement, ceux qui sont pris par une espèce de loi du silence sont, c'est les enfants, des gens qui ont participé activement à la guérilla. Les petits enfants veulent savoir. On est en contact avec de jeunes hommes, de frères qui ont la trentaine d'années, ce sont de personnes adorables et extrêmement actifs. Eux, leur grand-père, ils ne savent toujours pas comment il a disparu. La version officielle de la famille, c'est qu'il a été foudroyé. Quand ils demandent où il est enterré, il y a une espèce de silence. Ils ne savent pas que ce qu'il est devenu de leur grand-père, mais ils savent que c'est... Que probablement il n'a pas été foudroyé et qu'il a été tué par la garde civile et jeté dans un coin. C'est des lieux qui ont été témoins d'affrontements entre la garde civile, la guérilla, des représailles de part et d'autre, des assassinats ciblés, des embuscades, des mouchardages, des histoires rarement drôles, quelquefois, la plupart du temps terrifiantes.
8: La vie de clandestin ici, ça a été autre chose. Il fallait aider les copains qu'il y avait là-bas.
1: Ramon Bourg, né à Barcelone en 1921, successivement combattant républicain, résistant en France, déporté et puis agent de liaison de la résistance antifranquiste.
8: Et le samedi, je quittais mon boulot, voiture et hop, frontière, et je passais des journaux et tout. Le travail clandestin. Et j'avais organisé les gars là-bas.
3: La lutte armée a continué après la fin de la guerre.
8: Oui, mais après on s'est rendu compte que c'était de la connerie. Parce qu'on mettait des gars, toute la partie de Teruel, Valence, Castellón, de la Plana, tout ça, c'était plein de maquis. Mais on a dit, qu'est-ce qu'on fait de ça? Les gars, comment j'allais vous faire chez les paysans et tout, mais c'était trop dangereux. C'était de l'idiotie. Et il y en a beaucoup qui sont passés par là, ils sont partis. On a retiré presque tous. Tous les maquis, on les a dissous. Mais moi, j'étais pas dans le truc armé. Non. Ceux qui faisaient rien ou qu'il y avait ils étaient dans un compromis ou dans des maquis et qu'ils ne pouvaient pas retourner ni dans la famille, ni à l'usine, ni rien. On les a menés vers ici.
2: Donc, José Manuel Montori m'a beaucoup impressionné par sa détermination. C'est un homme qui, encore aujourd'hui, est très impressionnant. Après donc, l'évacuation qu'il a été chargé d'organiser, hein, en 1952, le Parti communiste lui a demandé d'organiser l'évacuation des derniers guerriers de l'AGLA. Et donc, la fuite en France. Et puis il a failli être amené en Indochine, parce qu'ici aussi il a été bien sûr persécuté. Le républicain espagnol n'était pas forcément le bienvenu. Et il a passé beaucoup de temps en Tchécoslovaquie, à Prague, après, où il a continué à être actif. Et il est revenu en Espagne en 1998. Il habite maintenant dans le village où il a vu naître, et c'est un homme qui raconte facilement cette histoire et qui, encore une fois, est très impressionnant dans sa détermination.
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2: Ressouvenance. Il faut se ressouvenir, ô mes âmes, du premier souffle sur vos fronts, quand tout n'était qu'amour et que nous nous aimions. Eût-il suffi que vous touchiez la terre pour que soudain tout s'efface et s'oublie? Mon chant d'amour partout vous cherche et soupire après vous, un manteau de joie et de lumière pour chacune. Vous étiez parfaite, le savez-vous, cristalline, promise à tout ce que vous pleurez ici-bas, mais que vous ne trouverez pas. Et pourtant, il n'est rien de créé qui ne l'ait été pour vous. Tout parle de nous et du pays d'amour. Regarde tout autour. Est-il de plus grand amour? Même le plus insignifiant des brins d'herbe est un hymne à la vie. Écoute tout autour. Est-il un chant plus beau? Même le plus petit frisson de brise chante la vie. Mais mes âmes préfèrent les choses qu'elles créent pour elles-mêmes et qui meurent, et font mourir les âmes qui veulent ces choses pour elles. Un jour peut-être m'entendras-tu. Alors se déchirera le voile qui englue les ombres à tes pas, et tu verras. Elles sauront que c'est toi, mon Seigneur, ce petit souffle qui passe comme un sourire heureux. Cette caresse de toi, dans la lumière du jour, sur le visage des vivants. Elles sauront que c'est toi, ce pauvre qui appelle à un peu d'eau, un peu d'âme, donnés en grâce dans l'empressement de leurs pas vers lui. Elles sauront que c'est toi, soudain, comme une paix au cœur que l'on n'attendait plus, et qui se pose et qui les plonge dans un océan d'amour plein et rond. Elles sauront que c'est toi, les âmes que tu appelles une à une par leur nom, pour leur dire « Viens, petite âme, lève-toi » et qui s'éveille, dans l'aurore de leur nom retrouvé. Tu te tiendrais là, dans la lumière du jour, tout éclaboussé de lumière et de parfums vivants. Sur le pont des heures et des métamorphoses, dans les murmures des airs et des brises en suspens, et qui appellent à un sens plus grand. Tu te tiendrais là, debout, sous le porche du monde, là où l'homme et son Dieu se regardent et se touchent. Alors, dans un grondement de sève et bruissement de vie, il fondra sur toi en un envol d'amour. Tu entendras sa voix pour la première fois, et tu sauras que c'est lui, celui-ci, qui te créa. Et tu voudras crier, et tu voudras pleurer de vie, de joie, de larmes, de tout ce temps erré où rien ne se trouvait. Ton cœur se gonflera d'une joie inexprimable, de ces joies-là que tu disais n'existaient pas, celles qui ne s'attendaient pas, celles qui ne se savaient pas, la joie de l'homme qui s'est enfin trouvé et à la vie peut s'offrir tout entier.
1: Les textes étaient lus par Joël, Marie, Marie-Hélène, Yves, Nathalie et Jean.

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8: Et vous êtes bien sur Radio Martas en direct de la Pompe pour le festival de la
9: fête de la soupe.
8: Et pour nous accompagner, évidemment, pour démarrer ce festival, Dominique, bonjour.
9: Et bonjour.
8: J'aimerais qu'on commence simplement parce que vous avez appelé un rappel de principe.
9: Juste pour dire, qu'est-ce que c'est le festival de la soupe? Parce que c'est vrai qu'on a une programmation qui est chouette avec des spectacles, des fanfares, des concerts et tout ça. Mais quand même, le cœur du festival, c'est vous, en fait, fête de la soupe. Parce que c'est ça l'idée. C'est de se rassembler autour de ce plat qui est en fait un plat populaire, simple. Et en fait, nous on met tout en place dans ce festival pour que les gens puissent faire de la soupe. Il y a des boisinières pour réchauffer les soupes que vous aurez concoctées. Bref, vraiment l'idée c'est ça, c'est qu'il y ait de la soupe sur le festival. Donc il faut en faire, sinon après les gens ils sont un petit peu déçus, il n'y a pas assez de soupe, voilà.
8: Et pour m'accompagner, Morgane de Radio Antenne Doc. Salut Morgane.
10: Ouais, on est ravis d'être ici. On va du coup parler avec toi, M, un petit peu de Pardon Garçon. Pour te présenter, il y a un petit texte qu'on a trouvé sur ton site internet. Pardon Garçon, c'est du bon son et des sélections sans concession pour faire danser éthique au gré des envies éclectiques. Danser éthique, qu'est-ce que ça signifie, si tu peux nous expliquer?
11: Eh bien, ça signifie que j'ai envie de passer des musiques qui ont du sens et qui reflètent mes convictions, mes valeurs. Je fais des sets éclectiques queer. Moi, ça me paraît important qu'on danse et qu'on écoute au maximum à la radio et sur les dance floors de la musique qui prône des valeurs de bienveillance, de tolérance, de consentement. J'ai une émission de radio sur 48 FM qui s'appelle Exit Music. Et c'est vrai que je m'attache à parler dans cette émission de pourquoi j'aime les musiques ou pourquoi je les écoute. Ou pourquoi
10: tu fais un peu de pédagogie parfois. Aussi, t'expliques.
11: Ça me paraît important, j'ai été aussi grande fan d'Eminem et de bien d'autres. Il y a quand même beaucoup de personnes et de personnalités dans notre culture musicale notamment, qui sont assez problématiques. On en parle aujourd'hui, on en parlait beaucoup moins il y a 10 ans ou il y a 20 ans, et voilà.
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12: Et on va continuer aujourd'hui ensemble de vous raconter l'édition 2025 de la fête de la soupe. Alors Louise et Émilie, vous étiez par exemple avec la caravane Soupe Machine. Vous animez donc des activités autour de l'alimentation, de l'environnement, du développement durable.
13: Ça permet tout en cuisinant de aussi parler... de tout ce qu'il y a autour de l'alimentation, le rôle social de l'alimentation.
10: Ce que je trouve vraiment bien, c'est de se dire on vient cuisiner ensemble, c'est pas juste vous descendez une soupe et les gens viennent se servir, on cuisine ensemble, donc ça nourrit du lien, on peut parler des produits locaux, des produits de saison.
13: Et ce qui était hyper chouette ce matin, c'est qu'il y avait aussi de tous les âges, il y avait notamment énormément d'enfants au taquet, alors je leur demandais de couper les carottes en tout petits dés. Et ils se sont pas arrêtés et ils ont joué le jeu et ils voulaient finir la caisse de carottes.
6: Maintenant, écoutez-nous sur Radio Bartas en 7 FM avec Antenne Doc.
2: Très bien, nous recommençons.
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12: Vous venez d'entendre ce petit générique, il a été réalisé par des enfants, ça s'entendait, hein. C'est des enfants avec qui on a animé, avec Morgane de Antenne Doc et Ben, on a animé des ateliers au foyer rural à Florac, et donc ils ont fait ces génériques, et puis ils ont fait aussi d'autres petites capsules, on va en écouter une tout de suite.
6: Il était une fois Ben, l'animateur de Radio Bartas, la radio de Florac. Ben avait un petit perroquet qui s'appelait Ok. Il voulait faire la meilleure soupe de la fête de la soupe.
12: Voilà, le dernier mot de la fin pour toi, Morgane.
10: C'était un vrai plaisir et la fête de la soupe l'année prochaine, quoi.
13: Bien sûr.
12: Le rendez-vous est pris. Allez,
10: allez,
12: à très bientôt.
10: Ciao tout le monde, bonne
12: ciao.
10: Fête de la soupe.
12: Cette production a été réalisée au cours d'une résidence radiophonique à Florac par Radio Bartas et Antenne Doc Cahors pour l'Assemblée régionale des radios associatives dans le cadre d'un partenariat avec la région Occitanie-Pyrénées-Méditerranée.
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Le bol de l'aube déborde au tremblement de la main qui s'étire, et la joie du retour illumine ton front. Un baiser sur la joue confuse du matin, un cri au fond de la douleur malsaine. Quand je vais consulter l'oracle de papier, quand tout est reconnu entre les mains des signes, sur la tempe grise du jour, en pleine saison de fortune, quoique la pente du destin attende son tour dans la brume, dans la ruelle du bonheur, des cris de faim, un bruit de ruisseau clandestin sous les feuilles, et la voix libre sans entrain qui domine tout le tumulte. À peine la fatigue aux pieds, à peine la mort dans la main, les plaques du bonheur dissimulées dans la doublure et la fleur du plaisir dans le filet mouvant des traits encore mal dessinés de ta fille.

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1: Guérilla, un terme emprunté à l'espagnol, utilisé pour décrire des combats en petits groupes, mobiles et flexibles, pratiquant une guerre d'embuscade, de coups de main, menée par des troupes de partisans sans ligne de front. Un siècle après les premiers guerrilleros qui luttaient contre les armées napoléoniennes d'occupation, il s'agit encore de libérer l'Espagne. Mais l'oppresseur, cette fois-ci, est lui aussi espagnol. Ni l'échec de la Reconquista du Val d'Aran à l'automne 1944, ni la dissolution l'année suivante de la Unión Nacional Española qui l'avait initiée, ni même la non-intervention des puissances alliées, rien ne semblait pouvoir entamer la détermination de guerrilleros dont l'action a perduré dans certaines régions d'Espagne jusqu'au début des années 60. Selon Odette Martinez-Maller, professeure agrégée de lettres modernes et fille de guerrillero, la résistance antifranquiste a mobilisé entre 5000 et 6000 hommes et femmes en armes et plus de 20 000 agents de liaison. Il a fallu attendre le 16 mai 2001 pour que le Congrès des députés espagnols vote à l'unanimité, moins une voix, la réhabilitation morale de ces combattants, jusque-là considérés par l'administration espagnole comme des bandits et des terroristes. Levée partielle d'un interdit de mémoire, un interdit emblématique du « pacte d'oubli » entre guillemets, scellé en 1976. Un interdit que Odette Martinez estime révélateur de la façon dont s'est écrite l'histoire officielle de la résistance au franquisme.
2: La guerre civile officiellement a terminé le 1er avril 1939.
1: Jean Serra, fils de républicain, né à Barcelone en 1954. Il mène un travail photographique de quête mémorielle sur les traces de la guérilla antifranquiste en Aragon.
2: Dans beaucoup de régions d'Espagne montagneuses, des gens ont pris le maquis pour résister, pour espérer une intervention des forces alliées qui seraient venues enlever Franco et restaurer la légalité républicaine. Cette intervention n'a jamais eu lieu, mais des gens ont résisté dans les montagnes pour certaines jusqu'en 1957. Ce qui est très impressionnant.
3: Parfois avec le soutien logistique de...
2: du Parti communiste ici en France, un soutien logistique qui était un peu à double tranchant. Mais bon, ça serait peut-être une autre histoire longue à développer qui dépasserait le cadre de l'interview. Mais en effet, il y a eu des gens qui sont revenus, des anciens combattants de la guerre d'Espagne qui étaient passés ici en France et qui ont combattu le nazisme ici en France, dans les maquis contre les Allemands. Qui sont revenus en Espagne, qui ont pris les armes à nouveau, dans les montagnes de l'Aragon, dans les montagnes des Asturies, dans les montagnes de l'Extremadura, dans beaucoup d'endroits d'Espagne, pour continuer la bataille contre le fascisme. Pour eux, ce n'était pas tellement le problème de la France, de l'Espagne, ou de quoi que ce soit, c'était combattre le fascisme. Et c'est des gens qui, on en a rencontré un en particulier, qui est encore en vie, qui est né dernier, qui est un homme qui m'a beaucoup impressionné. Son parcours, il a été dans la guerre civile, son nom de guerre était Chaval, son nom, son prénom, il a publié un bouquin, donc il n'y a rien de secret là-dedans, hein. Il a publié un bouquin qui s'appelle Cordillera Ibérica, Memorias y Olvidos de un Guerrillero. Cordillera Ibérica, c'est le système de montagne où il s'est battu, Mémoire et oubli d'un guerrillero. Donc il s'appelle José Manuel Montorio. Donc il a participé à la fin de la guerre, il était très jeune, de son appellation Chaval. Il est passé ici en France, il a été dans des réseaux de résistance, il a eu des actions de maquis contre les Allemands. Quand la guerre est finie, il a fait partie de la tentative de reconquête de l'Espagne dans le Val d'Aran par la guérilla. Et puis après, il a fait partie donc de l'AGLA, Association Guerrillera de Levante et Aragon, donc la guérilla qui a fonctionné dans la région de la province de Cuenca, de l'Aragon, du Sud-Aragon et Alicante-Valencia. Il y a un petit morceau de la province de Tarragone. Donc c'est un mouvement qui a été actif jusqu'en 1952 et qui a mené une quantité d'actions que l'on n'y soupçonnait absolument pas et on ne finirait jamais ce travail de mémoire là-dessus.
4: Il y a eu deux types de guérillas. Il y a eu une guérilla très volontaire, des gens qui ont décidé de rester sur place pour lutter. Il y a eu une guérilla qui s'est imposée à eux.
1: Antonio Rodriguez Juste.
4: Des gens qui, au moment où Franco a décidé que c'était la fin de la guerre, qu'ils avaient gagné la guerre, eh bien, c'est une certaine partie de la population, des gens qui étaient donc engagés dans le camp républicain, savaient qu'ils étaient mis à mort. Et donc il fallait se cacher et il fallait survivre. Il y en a même qui sont allés très loin pour survivre. Il y a des gens, ceux qu'on a appelés les topos, les taupes, qui sont restés cachés, parfois dans des caves, pendant 20 ans. C'est-à-dire jusqu'à ce qu'il y ait une amnistie. Ils sont restés hors du monde. Mais bon, ces gens-là, bien souvent, ont tenté, après, au fur et à mesure, de passer en France. Après, une partie d'entre eux était aussi dans l'attente d'une intervention qui a eu dans le Valle d'Arán à la fin de la Deuxième Guerre mondiale. Des Espagnols qui avaient participé aussi à la Deuxième Guerre mondiale auprès des Alliés ont passé la frontière et voulaient mettre en place un mouvement de résistance fort comme celui qui avait existé en France. Et ça a été un échec parce que la population, elle n'était plus dans une résistance active, elle était plus dans une résistance passive, il fallait survivre, il fallait manger.
5: On a grimpé dans la forêt.
1: Enrique Melich.
5: On a trouvé un chercheur de champignons espagnol. Il n'avait pas l'air de nous attendre parce que paraît-il qu'on nous attendait de l'autre côté. Celui-là, il n'avait jamais entendu parler de maquis. Quand il s'est trouvé nez à nez avec 25 bonhommes armés, il ne devait pas trop savoir quoi penser. On a passé un jour ou deux, je ne sais pas, deux, trois peut-être. Jusqu'au jour où on a trouvé un berger. On devait trouver un berger. Mais ce berger devait nous donner des indications. Mais ce berger qu'on a trouvé n'avait rien à voir avec celui que nous cherchions, puisqu'il ne savait rien de rien. Au contraire, quand il nous a regardé, il a vu qu'il y en avait qui étaient très jeunes. Il a dû se dire, je ne sais pas qu'est-ce qu'ils vont faire dans la guérilla en Espagne, mais enfin, il a eu l'air de dire qu'on était mal parti.
6: Ici, les guerrilleros de caractère plutôt communiste, réfugiés en France, après avoir collaboré avec la résistance française, ils ont créé la Union Nationale. Ils ont passé dans l'illusion que simplement ça, le peuple espagnol se soulève.
1: Emilio Valls, né à Barcelone en 1924. En 1945, il abrège son service militaire sous les drapeaux franquistes pour rejoindre clandestinement son père en France.
6: Alors, j'avais beaucoup d'illusions. Mon père y a été, mais il a vu ce qui s'est passé. Il recrutait. C'était une façon de récupérer de n'importe quel parti. Parce que c'est vrai que la désunion entre les partis et les idéaux, c'est vraiment, c'est conservé. L'Espagne, on a vu la film. Ces guerrilleros qui voulaient que l'Espagne se soulève au passage de la frontière, je pourrais répondre qu'il y avait 8 classes dans les casernes. 8 classes. Toute la jeunesse sur Franco. En plus, sans moyen, aucun moyen, tous les autres qui étaient survivants, ils étaient à la prison. Ces personnes qui pouvaient réagir, des idéalistes, des hommes d'action. Hein? Si, il y en a eu, malgré tout, il y en a eu, mais c'était une folie, parce que c'était, je vous parlais de Barcelone, il y était, je sais pas quoi, des milliers qui se promenaient dans toutes les rues, partout. Donc nous étions surveillés. Alors, quoi faire?
7: Je suis communiste.
1: Je suis communiste, mais ce qu'ils m'ont fait à moi, c'est pas communiste. Manuel González, né en 1914 dans la province de Lérida, ancien combattant républicain et résistant français, il participe à la tentative de reconquista de 1944. Parce que par exemple, envoyer un groupe de 70 personnes, que je commandais, pour retourner en Espagne et libérer l'Espagne, ça c'est un crime.
7: Passar la frontera para ir a liberar la España.
1: passer la frontière pour libérer l'Espagne. Et comment on allait libérer l'Espagne à 70 types ? Un jour, j'ai réuni les lieutenants et je leur ai dit, bon, et maintenant, vous voulez qu'on continue ou qu'on se replie ?
7: Ils
1: m'ont dit, avancer, c'est impossible, impossible. Il faut faire demi-tour. Et alors, on est revenu. Dans le froid, dans l'eau, enfin bon. C'était vraiment criminel. Et puis on arrive en France. Et là, il s'en est fallu de peu que je sois fusillé. Il y avait un type dans le groupe qui ne voulait pas qu'on se replie. Lui, il voulait continuer. Donc il est allé me dénoncer au supérieur.
7: Oui.
1: Et voilà, c'est pour ça que je dis aujourd'hui que même si je suis communiste, je suis à moi, je n'appartiens à personne. Avant, je leur appartenais, mais je ne me ferai plus avoir.
2: La guérilla avait pour règle de ne pas dormir dans les fermes. Mais la vie dans la montagne est très dure, l'amplitude thermique dans les montagnes de l'Aragon est très forte, hein. C'est un climat continental dur avec une exposition fréquente au vent du nord, donc des températures de moins 20, moins 30 ne sont pas exceptionnelles. Tous les ans ça arrive, encore aujourd'hui avec le réchauffement de la planète, encore plus sans doute à l'époque, et les gens qui vivent dans la montagne vivent dans des conditions extrêmement dures. Donc quelquefois il est arrivé la plupart, tout le temps, il s'est ravitaillé dans les fermes. Sans les fermes, il ne pouvait pas se ravitailler. Chaval, José Manuel Montorio, celui dont j'ai parlé tout à l'heure, nous a dit que la force de la guérilla était le soutien de la guérilla. Ils avaient, d'après lui, plus de risques et plus de mérites que ceux qui étaient actifs dans les montagnes. Donc il leur arrivait de dormir dans les fermes, et ça, c'était un piège total. Beaucoup ont été mouchardés et tués comme ça.
1: Si on sortait chercher de quoi manger, dans les fermes, tout autour, on se faisait tuer. Parce que la Guardia Civil occupait les fermes, ils étaient dedans, ils t'ouvraient la porte. Ils avaient une mitrailleuse là-dedans. Alors, il y a la moitié de notre groupe. C'est-à-dire une trentaine de types environ, qui est parti chercher de la nourriture au village. Ils sont arrivés au village, là ils ont réclamé de la nourriture, les habitants leur ont rien donné, ils avaient peur. Parce que s'ils ne nous dénonçaient pas, ils se faisaient tuer.
2: Il y a eu à Pitarque, un tout petit village très, très beau. Une histoire qui s'est passée avec deux personnes dont la garde civile a dit qu'ils s'étaient suicidés, un jeune couple. Un monsieur de 65-70 ans à peu près, très timide, très doux, avec qui on avait un bon contact, frappe un jour à la porte de l'endroit où on était, et il dit, allez à Pitarque, il y en a deux, on dit qu'ils se sont suicidés, mais, et il fait un geste avec la main, disant, je n'y crois pas, et il s'en va. Nous allons à Pitarque, nous posons des questions, certains nous répondent, d'autres pas, et quelqu'un nous dit la même chose. Il nous dit oui, la garde civile a dit que c'était suicidé, mais probablement c'est pas ça. Mais on cherche à savoir cette histoire, on n'en sait pas beaucoup plus. C'est ce qu'on nous montre très clairement, c'est qu'ils ont été tués par la garde civile, et que la garde civile a camouflé ceci en suicide. On part dans la montagne à la recherche d'une ferme qui n'avait rien à voir avec ça. On se trompe de piste, on se perd un petit peu, et on trouve un berger. Et il nous dit, mais qu'est-ce que vous voulez aller foutre là-bas? Et on lui explique ce que l'on fait. Et on lui dit qu'on vient de Pitarque, qu'on nous a raconté cette histoire de suicide. Il fait deux pas en arrière, il devient grave, il dit, comment si venait se suicider? Era mi hermano. Comment ils allaient se suicider? C'était mon frère. On est tombé par hasard, enfin, j'en ai encore la chair de poule en parlant. Sur quelqu'un qui était le jeune frère de ce garçon, il nous raconte la vraie histoire. C'était un jeune couple, ils étaient heureux comme tout, ils n'avaient pas de raison de se suicider, et bien sûr, ils ne se sont pas suicidés. Il s'est passé que la guérilla était à Pitarque, qui est en train de se ravitailler. que la police est arrivée, probablement sur un mouchardage. La guérilla est partie dans la montagne et pour fuir plus vite, ils ont abandonné un sac de farine. La police, trouvant ce sac de farine, a cherché à savoir qui l'avait fourni et sous la torture, le père de la fille a dit que c'était son gendre. Et la police n'a fait ni une ni deux, ils ont été chez les gendres, ils ont pendu les gendres à la fille, à la poutre maîtresse de la maison. Et des histoires comme ça, il y en a plein. Curieusement, ceux qui sont pris par une espèce de loi du silence sont, c'est les enfants, des gens qui ont participé activement à la guérilla. Les petits-enfants veulent savoir. On est en contact avec de jeunes hommes, de frères qui ont la trentaine d'années, ce sont de personnes adorables et extrêmement actifs. Eux, leur grand-père, ils ne savent toujours pas comment il a disparu. La version officielle de la famille, c'est qu'il a été foudroyé. Quand ils demandent où il est enterré, il y a une espèce de silence. Ils ne savent pas que ce qu'il est advenu de leur grand-père, mais ils savent que probablement il n'a pas été foudroyé et qu'il a été tué par la garde civile et jeté dans un coin. C'est des lieux qui ont été témoins d'affrontements entre la garde civile, la guérilla, des représailles de part et d'autre, des assassinats ciblés, des embuscades, des mouchardages, des histoires rarement drôles, quelquefois, la plupart du temps terrifiantes.
8: La vie de clandestin ici, ça a été autre chose. Il fallait aider les copains qu'il y avait là-bas.
1: Ramon Bourg, né à Barcelone en 1921, successivement combattant républicain, résistant en France, déporté et puis agent de liaison de la résistance antifranquiste.
8: Et le samedi, je quittais mon boulot, voiture et hop, frontière, et je passais des journaux et tout. Le travail clandestin. Et j'avais organisé les gars là-bas.
3: La lutte armée a continué après la fin de la guerre.
8: Oui, mais après on s'est rendu compte que c'était de la connerie. Parce qu'on mettait des gars, toute la partie de Teruel, Valence, Castellón, de la Plana, tout ça, c'était plein de maquis. Mais on a dit, qu'est-ce qu'on fait de ça? Les gars, comment j'allais vous faire chez les paysans et tout, mais c'était trop dangereux. C'était de l'idiotie. Il y en a beaucoup qui sont passés par là, ils sont partis. On a retiré presque tous les maquis, on les a dissous. Mais moi, j'étais pas dans le truc armé. Non. Ceux qui faisaient rien ou qu'il y avait ils étaient dans un compromis ou dans des maquis et qu'ils ne pouvaient pas retourner ni dans la famille, ni à l'usine, ni rien. On les a menés vers ici.
2: Donc, José Manuel Montori m'a beaucoup impressionné par sa détermination. C'est un homme qui, encore aujourd'hui, est très impressionnant. Après l'évacuation qu'il a été chargé d'organiser, en 1952, le Parti communiste lui a demandé d'organiser l'évacuation des derniers guerriers de l'AGLA. Et donc, la fuite en France. Et puis il a failli être amené en Indochine, parce qu'ici aussi il a été bien sûr persécuté. Les républicains espagnols n'étaient pas forcément les bienvenus. Et il a passé beaucoup de temps en Tchécoslovaquie, à Prague, après, où il a continué à être actif. Il est revenu en Espagne en 1998. Il habite maintenant dans le village où il a vu naître, et c'est un homme qui raconte facilement cette histoire et qui, encore une fois, est très impressionnant dans sa détermination.
1: 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Témoignages recueillis par Marie-Annick Bello, Michel Béchereau et Manuel Plaza. Musique originale Guillaume Séguron, un documentaire de Manuel Plaza, Divergence FM. 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

0: Amis auditeurs, auditrices, vous êtes bien connectés sur le 91.1 à Montpellier. Bienvenue dans Blues Vagabondage, l'émission consacrée au blues chaque semaine. Allez, une heure de blues pour faire passer le vote. Bonne écoute à tous.
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amis auditeurs, auditrices, bienvenue dans Blues Time. J'espère que vous allez tous bien. Et cette émission s'est ouverte avec cette piste intitulée Train Train, une piste de Jimmy Duck Holmes de 2019, extraite de son album Cypress Grove. Tout ça pour ouvrir cette émission qui sera entièrement ferroviaire, consacrée au train, enfin en tout cas au train dans le blues, une des thématiques qui traverse le blues et forcément très certainement une des thématiques les plus importantes dans le blues ancien, le blues récent, le blues totalement contemporain, depuis les années 20 jusqu'à nos jours. Donc histoire d'explorer ces trains du blues, donc ce n'est pas forcément une émission exhaustive, il faudrait peut-être 3 ou 4 émissions sans vraiment épuiser le genre. Donc c'est parti pour les trains du blues. Je précise que cette émission ne vous donnera pas d'exonération de billets ou de réduction sur les TGV et sur la SNCF en général, mais c'est juste l'occasion de voyager dans ces trains du blues, de voyager à l'œil, en tout cas avec les oreilles. Bonne écoute à tous.

Allez, 2015 avec Otis Taylor et son SOS train. Donc pour le coup là, il s'agit d'un train qui permet de s'échapper d'une vie carcérale et chaotique. C'était précédé par le Freight Train Blues de Scott H. Biram. Scott Biram, un personnage totalement atypique dans l'univers du blues, une discographie quand même assez vaste finalement, dans lequel il peut sauter totalement du coq à l'âne en passant à du blues, vraiment très blues, à une expression country également, et puis des fois des délires personnels assez inclassables. Et c'est extrait d'un album 2000. Et nous étions toujours dans les trains du blues, dans des textes et des chansons consacrées au train, dans le vaste univers du blues. Alors pourquoi le train, pourquoi cette thématique est aussi récurrente dans l'univers du blues, dans les paroles du blues, qu'il s'agisse du blues ancien ou du blues totalement contemporain? Tout simplement parce que cela remonte aux années 20 et 30, à partir de l'après-guerre, la Deuxième Guerre mondiale. À cette époque-là, les États-Unis n'avaient pas encore toutes ces highways, ces autoroutes, ces autoroutes intercités qui existent maintenant. Elles ne s'étaient pas toutes construites, toutes abouties. Donc sur ce vaste territoire nord-américain, le chemin de fer et le rail étaient très largement développés et c'était certainement le moyen le plus économique de se déplacer sur ce continent, en particulier pendant la Grande Dépression de 1928 jusqu'en 1932, qui a fait écrouler complètement l'économie américaine et qui a également impacté toute l'Europe. Dans cet épisode collectif assez tragique, tous les Noirs qui travaillaient dans des champs de coton, dans des champs de coton ou dans des plantations agricoles aux États-Unis sont partis vers le nord, enfin une grande partie de ces ouvriers ont fui vers le nord pour trouver du travail qui n'existait plus dans ces plantations qui avaient coulé. Et donc le moyen le plus rapide et le plus sûr de se déplacer, c'était le train payant ou le train en passager clandestin. Donc cette grande migration partie du sud des États-Unis qui concentrait toutes les activités agricoles, en particulier le coton, mais également les fruitiers, le blé, etc. Et toutes les céréales sont parties, ou du moins une partie a essayé de gagner le nord du pays, où on trouvait les plus grandes industries américaines, en particulier les usines de construction de voitures, que ce soit vers Detroit City, Detroit dans le Michigan ou vers Chicago dans l'Illinois. En ce sens, dans le blues, donc le train marque bien évidemment une forme d'exil, aussi paradoxalement une forme d'espoir, dans un sens ou dans l'autre, partir ou revenir, c'était quelque chose qui marquait l'âme de tous ces musiciens de blues qui ont vécu essentiellement sur des routes. Allez, je raccroche les wagons et on poursuit avec le Mystery Train de Louisiana Red. Bonne écoute à tous.

Vous êtes toujours connecté sur le 91 FM à Montpellier. Vous écoutez Blues Time, le Wandering Blues sur FM+. Et donc là, si vous prenez cette émission en cours, émission spéciale train, train du blues. Je ne suis pas une annexe de la SNCF, mais le train, en tout cas toutes les paroles concernant le train et le rail dans le blues existent. Donc petite émission pour effleurer le sujet. Il y en aurait beaucoup d'autres à faire, peut-être 3, 4, 100 vraiment épuiser de la question. Donc fin de séquence avec le Steam Train Blues de Matthew Cadillac Cooper, associé au Curtis King Band, et c'est un extrait d'un album 2003. C'était précédé par ce groupe totalement récent, The Ragtime's Remorse, extrait d'un album 2018, Stop That Train, extrait de l'album Rag and Roll. Et en ouverture, comme prévu et annoncé, le Mystery Train de Louisiana Red, extrait d'un album de 1997. Le train est une des thématiques les plus récurrentes dans l'univers du blues depuis les années 1920 jusqu'à nos jours, pour toutes sortes de raisons, des raisons historiques mais aussi des raisons totalement irrationnelles. Comme je suppose, comme tout le monde qui monte dans un train, ne serait-ce que pour un voyage assez habituel, il y a un petit pincement, un petit quelque chose, un petit balancement des rails, et ça fait toujours quelque chose à l'âme. On part dans ses rêveries, ou on regarde sa tablette, ou son iPhone, ou son smartphone. Les seules personnes pour qui ça ne fait certainement rien, évidemment, c'est les contrôleurs. Bon, allez, on poursuit cette histoire de train avec une très bonne cuvée 2021 de Hans Tessink, associé à, j'oserais même pas dire un vieux clou, parce que c'est pas vraiment un vieux clou, pas tout à fait, Hans Tessink et Big Daddy Wilson. Comme je suis méchant parfois, tout de suite, tout simplement, train, c'est le nom de la piste. Bonne

toujours connecté sur le 91 FM à Montpellier. Et si vous avez pris le train à marche, vous écoutez le Wandering Blues sur FM+, Blues Time, l'heure du blues, aujourd'hui consacrée à toutes les chansons de train dans le blues. Toutes, enfin, une certaine partie du moins. Tout le patrimoine sémantique du train dans le vaste univers du blues, qu'il soit ancien, beaucoup plus récent, voire totalement contemporain. Donc c'était la fin de cette séquence, l'excellent Geoff Archison, extrait d'un album de 1996, intitulé lui-même Mystery Train, et là c'est la piste qui donne son nom à l'album Mystery Train, certainement ce qui est devenu presque un standard de blues, souvent repris, mais également quelquefois dans le rock'n'roll. D'ailleurs, l'histoire de ce titre est assez ancienne, puisqu'elle remonte aux années 50, en particulier en 53, où elle a été enregistrée pour la première fois par Junior Parker, qui jouait dans un rôle mi-blues, mi-country. Mais de fait, la version qui sera la plus connue, c'est celle forcément du King Elvis Presley, qui l'enregistrera en 55 sur Sun Records. Allez, on poursuit toujours sur les trains, donc gardez votre place. Et là, pour le coup, on retrouve le même titre, Mystery Train, mais repris par The Blues Preachers en 2007. Bonne écoute à tous.

Two Train Running. Et là, c'était James Cotton et Charlie Haden. C'est enregistré en 1996 sur l'album de James Cotton intitulé Deep in the Blues. Et c'était précédé par le Mystery Train des Blues Preachers. Et d'ailleurs, à propos de train, celui-ci, cette émission va arriver bientôt en gare vers le terminus, mais il reste encore quelques paysages sympas à découvrir par les fenêtres de vos oreilles, si vous le voulez bien. Tout de suite, un train justement un peu terminus, celui de Spencer Boren, le Ghost Train, le train fantôme. Et donc là, c'est très léger, mais en même temps, bon, même si le contenu n'est pas forcément drôlatique, puisque c'est un peu le train de la mort, le train terminal pour tout le monde, ça reste quand même totalement goulayant, pour ainsi dire. Et ce sera immédiatement suivi par un train beaucoup plus léger, celui de Boscax, 2 minutes et 36 secondes, intitulé Waiting for a Train. Et donc là, Boscax, c'est un peu comme s'il partait en vacances pour aller pêcher dans un lac ou un lagon. Donc ça fera un gros contraste entre ces deux pistes qui toutes les deux parlent de train. Allez, je vous laisse écouter ou découvrir. Je vous laisse une Samoé jeu de mots à novembre. Une très bonne fin de voyage. Bonne écoute à tous.

0: cette émission se termine. Je vous retrouve la semaine prochaine, toujours sur le 91.1 Montpellier. L'interface pour communiquer à propos de cette émission, si vous en avez envie, pour information sur la programmation musicale, dédicace musicale ou autre, c'est toujours sur le même numéro, le 06 06 48 74 30 06 06 48 74 30, par SMS ou appel direct pendant la diffusion de cette émission. Bonne semaine à tous, à bientôt.
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0: C'est gentil de m'avoir accompagnée à la gare.
1: En me voyant, monsieur.
0: Ah, si, si, si. Et puis ces fleurs, ces bonbons, ces journaux.
1: Savez-vous que c'est la première fois que nous séparons depuis que c'est arrivé?
0: Remarquez que 15 jours sont pas très longs.
1: Évidemment, 15 jours, ça n'est pas très long. Mais songez tout de même à ce que ça fait d'heures, ça. Hmm?

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1: Oh, je crois que je serais très bien.
0: Et puis je vous ai acheté deux livres.
1: Ah.
0: Et voilà le premier, c'est La vie des saintes. Et l'autre, c'est L'imitation de la bienheureuse Ernestine. Ça vous plaît, ça?
1: Beaucoup.
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0: votre visage. Baissez la vitre, je vous prie.
1: C'est affreux, je perds tout courage.

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Le dimanche, il n'y a pas grand-chose à faire pour tuer le temps. Des jeunes, des moins jeunes, des plus vieux ont de la chance. La nature, en effet, a disposé tout autour des dizaines de plages, les unes plus belles que les autres. Et maintenant, nous sommes vraiment dans le vif du sujet.

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